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1: Bonjour à tous. 54 milliards d'euros d'économies. Sébastien Lecornu présente dans le journal Le Figaro les principales orientations pour le budget 2027. L'objectif, limiter le déficit à 5% du PIB. Et parmi les pistes, désindexer les retraites de l'inflation ou encore geler le point d'indice des fonctionnaires et le budget de l'État. Le Premier ministre s'est aussi engagé à faire passer le budget sans avoir recours à l'article 49.3 ou aux ordonnances, à condition qu'il n'y ait pas d'obstruction parlementaire. Les pêcheurs se sont engagés à lever leur barrage. Après 6 heures de discussion, la ministre de la Mer, Catherine Chabot, a annoncé hier soir que les aides pour la profession suivront désormais le cours des carburants. Un prêt à taux zéro sera également accordé au secteur. Les pêcheurs du Sud-Est étaient mobilisés depuis le début de la semaine pour dénoncer la flambée des tarifs de l'essence. Un nouveau challenger sur la ligne de départ pour 2027. Éric Zemmour a confirmé hier soir sur BFM TV qu'il serait candidat à l'élection présidentielle. Il ne s'agit cependant pas d'une déclaration formelle. Elle devrait intervenir au cours de cet automne, probablement dès le mois d'octobre. Éric Zemmour avait fini à 4e du premier tour de l'élection présidentielle de 2022 avec plus de 7% des voix. Un policier des Yvelines accusé d'avoir préparé des projets d'attentats terroristes. L'homme âgé de 35 ans a été mis en examen et placé en détention provisoire à la fin du mois d'août. L'agent serait un proche de la mouvance d'ultra-droite. Il est soupçonné d'avoir voulu s'en prendre à l'État. Il aurait également proposé sur des forums de fabriquer des armes avec une imprimante 3D. Rachida Dati assure avoir exercé comme avocate auprès du groupe Renault-Nissan. L'ancienne garde des Sceaux s'est défendue hier devant le tribunal. On le rappelle, elle est jugée avec Carlos Ghosn pour corruption et trafic d'influence. L'ex-ministre s'est efforcé de démontrer la matérialité de son activité d'avocate rémunérée par une filiale du groupe automobile. Et puis on termine en football avec une nouvelle défaite pour l'OM. Marseille a été battu 4-1 par le Beşiktaş pour son entrée en lice en Ligue Europa. Excellent début de journée à tous.

0: Bélier. Mars vous dynamise et Mercure vous donne des ailes pour rattraper le temps perdu.
1: Taureau, vérifiez vos comptes. Vous avez peut-être pris du retard dans vos règlements.
2: Gémeaux, quelques jours de repos vous feraient le plus grand bien. Vous avez besoin de vous changer les idées.
3: Cancer, vous coulez des jours heureux avec votre douce moitié. Vous vous isolez pour recouler bien loin des tumultes du monde.
4: Lion, vous faites du cocooning, les yeux dans les yeux, sans penser au lendemain.
5: Vous vivez l'instant présent avec délectation, en savourant ces moments d'intimité, de calme et de sérénité.
6: Vierge, resserrez les cordons de la bourse. La fièvre acheteuse vous guette.
7: Balance, soyez raisonnable, sinon vous seriez obligé de trouver des solutions concrètes à vos problèmes d'argent.
8: Scorpion, prenez un bon petit déjeuner afin de vous éviter le coup de pompe en fin de matinée.
9: Sagittaire, comme vous avez le vent en poupe, vous concrétisez vos plans et matérialisez vos entreprises plus vite que prévu.
10: Capricorne, vous devez pratiquer une activité sportive de façon régulière, c'est nécessaire pour votre équilibre.
11: Verseau, vous êtes pieds et poings liés et vous n'aimez pas cela.
12: Une seule solution, la patience.
13: Poisson, vous concrétiserez vos projets en temps et en heure. Pour le moment, renseignez-vous.

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1: Bonjour à tous, Sébastien Lecornu veut refroidir considérablement le moteur des dépenses. Le Premier ministre dévoile dans le journal Le Figaro les grandes lignes du projet de budget pour 2027. Un budget qui prévoit 54 milliards d'euros d'économies. L'objectif, limiter le déficit à 5% du PIB. Parmi les pistes, désindexer les retraites de l'inflation ou encore geler le point d'indice des fonctionnaires. Le chef du gouvernement s'est aussi engagé à faire passer le budget sans avoir recours à l'article 49.3 ou aux ordonnances, à condition qu'il n'y ait pas d'obstruction parlementaire. La flambée des prix du carburant au cœur d'une réunion à l'Élysée. Les chefs de parti rencontrent ce matin Emmanuel Macron. Il devrait ainsi évoquer la dégradation rapide de la situation internationale et ses conséquences en France sur la sécurité et l'énergie. Et dans ce contexte, le gouvernement vient en aide aux pêcheurs. Après 6 heures de discussion, la ministre de la Mer, Catherine Chabot, a annoncé hier soir que les aides pour la profession suivront désormais le cours des carburants. Un prêt à taux zéro sera également accordé au secteur. Les pêcheurs se sont engagés à lever les barrages dans le sud-est. Il avait menacé de mort un surveillant et la principale d'un collège. Un parent d'élève d'Ezine en Gironde a été condamné hier à 6 mois de prison ferme. Cet homme de 37 ans a reconnu avoir bousculé un assistant d'éducation avant de proférer à plusieurs reprises des insultes et des menaces de mort contre lui et la directrice du collège. La préfecture met en demeure l'usine Imerys à Glomel dans les Côtes d'Armor. L'usine spécialisée dans l'extraction d'andalousite a été momentanément évacuée hier après un incident chimique intervenu en début de matinée. Un chauffeur a fait une erreur en mettant environ 80 litres de polychlorure d'aluminium dans une cuve d'acide sulfurique. Par mesure de sécurité, l'usine a été immédiatement mise à l'arrêt. Et puis c'est sa grande première, Zinedine Zidane, le tout nouveau sélectionneur de l'équipe de France de football, dévoile à 18h sa liste des joueurs retenus pour les prochains matchs en Ligue des Nations. Les Bleus joueront en Turquie le 25 septembre, puis en Belgique 3 jours plus tard.

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2: Bélier, Mars vous dynamise et Mercure vous donne des ailes pour rattraper le temps perdu.
3: Taureau, vérifiez vos comptes, vous avez peut-être pris du retard dans vos règlements.
4: Gémeaux, quelques jours de repos vous feraient le plus grand bien, vous avez besoin de vous changer les idées.
5: Cancer, vous coulez des jours heureux avec votre douce moitié, vous vous isolez pour recouler bien loin des tumultes du monde.
6: Lion, vous faites du cocooning, les yeux dans les yeux sans penser au lendemain.
7: Vous vivez l'instant présent avec délectation en savourant ces moments d'intimité, de calme et de sérénité.
8: Vierge, resserrez les cordons de la bourse, la fièvre acheteuse vous guette.
9: Balance, soyez raisonnable, sinon vous seriez obligé de trouver des solutions concrètes à vos problèmes d'argent.
10: Scorpion, prenez un bon petit déjeuner afin de vous éviter le coup de pompe en fin de matinée.
11: Sagittaire, comme vous avez le vent en poupe, vous concrétisez vos plans et matérialisez vos entreprises plus vite que prévu.
12: Capricorne, vous devez pratiquer une activité sportive de façon régulière, c'est nécessaire pour votre équilibre.
13: Verseau, vous êtes pieds et poings liés et vous n'aimez pas cela. Une seule solution, la patience.
14: Poisson, vous concrétiserez vos projets en temps et en heure. Pour le moment, renseignez-vous.

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3: Bonjour et bienvenue dans les infos Avaline de ce vendredi 18 septembre. Mais d'abord, voici les prévisions météo du jour et de ce week-end. Aujourd'hui, le temps sera variable. Après une entame de matinée ensoleillée, des nuages gagneront le ciel par le nord-ouest avec une perturbation très atténuée. L'ambiance restera lumineuse et le ciel se dégagera même à nouveau pour la fin de la journée. Côté température, il fera 6 degrés le matin et 13 degrés l'après-midi. L'isotherme 0 degré sera vers les 3500 mètres d'altitude avec un vent de nord-ouest à 3000 mètres et soufflant entre 20 à 30 km par heure. Pour demain, l'été indien sera au rendez-vous avec une belle journée ensoleillée, des températures en hausse avec 6 degrés le matin et jusqu'à 16 degrés dans l'après-midi. L'été indien se poursuivra dimanche avec une journée calme et ensoleillée. Côté Mercure, il est attendu 8 degrés le matin et 18 degrés l'après-midi. L'isotherme 0 degré sera à peu plus de 4000 mètres d'altitude. Pour les routes, rien à signaler. On vous en parlait en début de semaine, Michel Vérang nous a quittés dans la nuit de samedi à dimanche dernier, à l'âge de 60 ans, d'un malaise cardiaque en rentrant chez lui à Ribeauvillers, en Alsace. Arrivé dans les années 85 à Val-d'Isère, Michel Vérang était connu de tous en tant que chef à la Taverne d'Alsace pendant plus d'une trentaine d'années. Michel Vérang était un bon vivant, le cœur sur la main et aimé de tous. La cérémonie d'adieu aura lieu aujourd'hui à 15h au crématorium de Saint-Jean-Courtzerode en Moselle. À l'occasion des Journées européennes du patrimoine, c'est ouvre les portes de ces lieux emblématiques ce week-end avec une programmation mêlant visites, animations, spectacles et découvertes. Pendant 2 jours, le public pourra notamment découvrir l'espace Saint-Éloi, ses savoir-faire et ses animations, mais aussi le patrimoine religieux de C et l'hospice du Petit Saint-Bernard. D'autres communes proposeront des visites comme la maison de l'électricité Borène à Bourg-Saint-Maurice et le moulin de Saint-Germain. Une programmation pensée pour mettre en lumière l'histoire du territoire, les savoir-faire et les personnes qui contribuent à faire vivre ce patrimoine de montagne. Pour cette nouvelle édition, près de 200 visites et animations sont proposées partout en Savoie. Dans l'agenda du jour, Vivaldi est ouvert de 9h à midi, tout comme la mairie qui est ouverte de 9h à midi. La centrale de réservation est ouverte de 9h à 18h. L'office de tourisme est ouvert de 9h à midi et de 14h à 18h. Le centre aquasportif est ouvert de 14h à 20h. La pharmacie du Soleil est ouverte de 9h à midi 30 et de 16h à 19h. Et enfin, le cabinet médical médiéval est ouvert de 8h30 à midi et de 14h30 à 18h. C'est la fin des infos Avaline. Je vous souhaite un bon week-end et je vous dis à lundi.

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1: Bonjour à tous. Désindexer les retraites de l'inflation ou encore geler le point d'indice des fonctionnaires. Ce sont les pistes pour le prochain budget 2027. Les grandes orientations ont été dévoilées par Sébastien Lecornu. Un budget qui prévoit 54 milliards d'euros d'économies. L'objectif, limiter le déficit à 5% du PIB. Le Premier ministre défend ainsi une copie offensive sur la réduction de la dépense publique. Le chef du gouvernement s'est aussi engagé à faire passer le budget sans avoir recours à l'article 49.3 ou aux ordonnances, à condition qu'il n'y ait pas d'obstruction parlementaire. Emmanuel Macron, lui, reçoit les partis politiques pour parler de la crise du carburant. Une réunion est organisée ce matin à l'Élysée. Il devrait ainsi évoquer la dégradation rapide de la situation internationale et ses conséquences en France sur la sécurité et l'énergie. Il est soupçonné d'avoir fomenté plusieurs attentats terroristes. Un fonctionnaire de police a été mis en examen et placé en détention provisoire au mois d'août dernier. L'agent serait un proche de la mouvance d'ultra-droite. Il est soupçonné d'avoir voulu s'en prendre à l'État. Il aurait également proposé sur des forums de fabriquer des armes avec une imprimante 3D. Cette fusillade à proximité d'une école dans l'Oise, les faits se sont déroulés hier sur la commune de Montataire. Deux personnes ont été blessées par des coups de feu tirés près d'un établissement au moment de la sortie des classes, ce qui a provoqué un mouvement de foule. Les élèves de l'école et du collège voisin ont été confinés. Une enquête a été ouverte. Ce sont les premières élections législatives en Russie depuis le début de la guerre en Ukraine. Les bureaux de vote ouvrent aujourd'hui. Les 450 sièges de la Douma doivent être renouvelés. Seules des formations soutenant Vladimir Poutine et la guerre en Ukraine ont été autorisées à concourir. L'opposition ayant été écartée, le scrutin se tient jusqu'à dimanche. Et puis c'est le jour J pour Zinedine Zidane. Le tout nouveau sélectionneur de l'équipe de France de football dévoile à 18h sa liste des joueurs retenus pour les prochains matchs en Ligue des Nations. Les Bleus joueront en Turquie le 25 septembre, puis en Belgique 3 jours plus tard. Excellent début de matinée à tous.

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1: Bonjour à tous. La première liste de Zinedine Zidane annoncée ce soir. L'OM prend une claque en Turquie et un nouveau leader en Pro D2, c'est l'actu sport du jour. C'est sa grande première. Zinedine Zidane, le tout nouveau sélectionneur de l'équipe de France de football, va dévoiler sa liste des joueurs retenus pour les prochains matchs en Ligue des Nations. Les Bleus joueront en Turquie le 25 septembre, puis en Belgique trois jours plus tard, avant de recevoir l'Italie et la Belgique les 2 et 5 octobre. Le successeur de Didier Deschamps débute officiellement sa campagne de sélectionneur. De nouveaux noms sont potentiellement attendus dans cette liste qui pourrait marquer une vraie rupture avec son prédécesseur. La réponse ce soir, Zinedine Zidane dévoilera sa liste à 18h depuis le siège de la Fédération Française de Football. Le foot encore, Marseille s'effondre en Turquie. L'OM s'est incliné 4-1 chez le Beşiktaş hier soir pour son premier match de la Ligue Europa. Les Marseillais qui recevront le Paris Saint-Germain dimanche soir en championnat. Cette cinquième journée de Ligue 1 qui débute ce soir, Monaco, l'actuel deuxième du classement, reçoit Lens, le dixième avec son nouvel entraîneur, Yannick Cahuzac sur le banc. C'est à 20h45. La suite ce week-end et notamment Lyon qui recevra Rennes demain. Dimanche, le leader, Lille, se déplacera à Nice et c'est donc OM-PSG qui refermera cette cinquième journée. En foot, toujours le coup d'envoi ce soir, également de la septième journée de Ligue 2. Les matchs se disputent à 20h. Parmi les affiches, un duel entre le deuxième du championnat, Reims, et le troisième, Montpellier. Le leader Saint-Etienne jouera demain à Metz. Le rugby, Brive prend les commandes de la Pro D2 après sa courte victoire 29-28 sur la pelouse d'Aurillac hier soir en ouverture de la quatrième journée. La suite ce soir avec notamment Oyonnax qui se déplace à Agen. Le Provence Rugby joue à Valence-Romans et Biarritz va défier Nevers. En tennis, l'équipe de France affronte le Canada aujourd'hui et demain. Il s'agit du deuxième tour des qualifications de la Coupe Davis 2026. Les deux premiers simples se jouent la nuit prochaine. Arthur Hinderknecht sera opposé à Liam Draxel et Quentin Alli s'affrontera Félix Auger-Aliassime. Le double aura lieu samedi soir et les autres simples, si nécessaire, dans la foulée. Bonne journée.

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1: Bélier, Mars vous dynamise et Mercure vous donne des ailes pour rattraper le temps perdu.
2: Taureau, vérifiez vos comptes, vous avez peut-être pris du retard dans vos règlements.
3: Gémeaux, quelques jours de repos vous feraient le plus grand bien, vous avez besoin de vous changer les idées.
4: Cancer, vous coulez des jours heureux avec votre douce moitié, vous vous isolez pour recouler bien loin des tumultes du monde.
5: Lion, vous faites du cocooning, les yeux dans les yeux, sans penser au lendemain.
6: Vous vivez l'instant présent avec délectation, en savourant ces moments d'intimité, de calme et de sérénité.
7: Vierge, resserrez les cordons de la bourse, la fièvre acheteuse vous guette.
8: Balance, soyez raisonnable, sinon vous seriez obligé de trouver des solutions concrètes à vos problèmes d'argent.
9: Scorpion, prenez un bon petit déjeuner afin de vous éviter le coup de pompe en fin de matinée.
10: Sagittaire, comme vous avez le vent en poupe, vous concrétisez vos plans et matérialisez vos entreprises plus vite que prévu.
11: Capricorne, vous devez pratiquer une activité sportive de façon régulière, c'est nécessaire pour votre équilibre.
12: Verseau, vous êtes pieds et poings liés et vous n'aimez pas cela.
13: Une seule solution, la patience.
14: Poisson, vous concrétiserez vos projets en temps et en heure.
15: Pour le moment, renseignez-vous.

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1: Bonjour et bienvenue dans les infos Avaline de ce vendredi 18 septembre. Mais d'abord, voici les prévisions météo du jour et de ce week-end. Aujourd'hui, le temps sera variable. Après une entame de matinée ensoleillée, des nuages gagneront le ciel par le nord-ouest avec une perturbation très atténuée. L'ambiance restera lumineuse et le ciel se dégagera même à nouveau pour la fin de la journée. Côté température, il fera 6 degrés le matin et 13 degrés l'après-midi. L'isotherme 0 degré sera vers les 3500 mètres d'altitude avec un vent de nord-ouest à 3000 mètres et soufflant entre 20 à 30 km par heure. Pour demain, l'été indien sera au rendez-vous avec une belle journée ensoleillée, des températures en hausse avec 6 degrés le matin et jusqu'à 16 degrés dans l'après-midi. L'été indien se poursuivra dimanche avec une journée calme et ensoleillée. Côté Mercure, il est attendu 8 degrés le matin et 18 degrés l'après-midi. L'isotherme 0 degré sera à peu plus de 4000 mètres d'altitude. Pour les routes, rien à signaler. On vous en parlait en début de semaine, Michel Vérang nous a quittés dans la nuit de samedi à dimanche dernier, à l'âge de 60 ans, d'un malaise cardiaque en rentrant chez lui à Ribeauvillé, en Alsace. Arrivé dans les années 85 à Val-d'Isère, Michel Vérang était connu de tous en tant que chef à la Taverne d'Alsace pendant plus d'une trentaine d'années. Michel Vérang était un bon vivant, le cœur sur la main et aimé de tous. La cérémonie d'adieu aura lieu aujourd'hui à 15h au crématorium de Saint-Jean-Courtzerode en Moselle. À l'occasion des Journées européennes du patrimoine, C'est ouvre les portes de ces lieux emblématiques ce week-end avec une programmation mêlant visites, animations, spectacles et découvertes. Pendant 2 jours, le public pourra notamment découvrir l'espace Saint-Éloi, ses savoir-faire et ses animations, mais aussi le patrimoine religieux de C et l'hospice du Petit Saint-Bernard. D'autres communes proposeront des visites comme la maison de l'électricité Borène à Bourg-Saint-Maurice et le moulin de Saint-Germain. Une programmation pensée pour mettre en lumière l'histoire du territoire, les savoir-faire et les personnes qui contribuent à faire vivre ce patrimoine de montagne. Pour cette nouvelle édition, près de 200 visites et animations sont proposées partout en Savoie. Dans l'agenda du jour, Vivaldi est ouvert de 9h à midi, tout comme la mairie qui est ouverte de 9h à midi. La centrale de réservation est ouverte de 9h à 18h. L'office de tourisme est ouvert de 9h à midi et de 14h à 18h. Le centre aquasportif est ouvert de 14h à 20h. La pharmacie du Solaise est ouverte de 9h à midi 30 et de 16h à 19h. Et enfin, le cabinet médical médiéval est ouvert de 8h30 à midi et de 14h30 à 18h. C'est la fin des infos Avaline. Je vous souhaite un bon week-end et je vous dis à lundi.

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1: Bonjour à tous, les chefs de parti à l'Élysée pour parler de la crise du carburant. Ils sont reçus ce matin par Emmanuel Macron. Il devrait ainsi évoquer la dégradation rapide de la situation internationale et ses conséquences en France sur la sécurité et l'énergie. Le chef de l'État qui poursuit ses efforts diplomatiques pour tenter de rétablir la liberté de navigation dans le détroit d'Ormuz, perturbé par la guerre au Moyen-Orient. Et dans ce contexte, l'aide pour les grands rouleurs ne s'arrêtera pas le 30 septembre. C'est ce qu'assure ce matin sur TF1 le ministre du Commerce Serge Papin. Le dispositif de soutien face à la flambée des prix de l'essence pourra cependant évoluer. Pour le moment, 1,5 million de personnes sur 3 millions éligibles l'ont demandé. Le gouvernement qui cherche à faire des économies, Sébastien Lecornu dévoile dans le journal Le Figaro les grandes lignes du projet de budget pour 2027. Un budget qui prévoit 54 milliards d'euros d'économies. L'objectif, limiter le déficit à 5% du PIB. Et parmi les pistes, désindexer les retraites de l'inflation ou encore geler le point d'indice des fonctionnaires. Le chef du gouvernement s'est aussi engagé à faire passer le budget sans avoir recours à l'article 49.3 ou aux ordonnances, à condition qu'il n'y ait pas d'obstruction parlementaire. Des annonces qui font déjà réagir et notamment le gel du point d'indice des fonctionnaires. La secrétaire de la CGT, Sophie Binet, dénonce un scandale. Le syndicat appelle à nouveau à une journée noire de grève le 29 septembre prochain. Un policier des Yvelines accusé d'avoir préparé des projets d'attentats terroristes. L'homme âgé de 35 ans a été mis en examen et placé en détention provisoire à la fin du mois d'août. L'agent est soupçonné d'avoir voulu s'en prendre à l'État. L'Australie serre la vis sur l'immigration. Le pays va en effet placer en rétention administrative des touristes qui auront dépassé la durée de leur visa. Au total, l'Australie compte quelque 77 000 personnes demeurant dans le pays alors que leurs visas ont expiré selon les autorités. Et puis en football, c'est l'heure du choix pour Zinedine Zidane. Le tout nouveau sélectionneur de l'équipe de France de football dévoile à 18h ce soir sa première liste depuis sa nomination. Une liste de joueurs retenus pour les prochains matchs en Ligue des Nations. Excellente matinée à tous.

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1: Bonjour à tous. La première liste de Zinedine Zidane annoncée ce soir. L'OM prend une claque en Turquie et un nouveau leader en Pro D2, c'est l'actu sport du jour. C'est sa grande première. Zinedine Zidane, le tout nouveau sélectionneur de l'équipe de France de football, va dévoiler sa liste des joueurs retenus pour les prochains matchs en Ligue des Nations. Les Bleus joueront en Turquie le 25 septembre, puis en Belgique trois jours plus tard, avant de recevoir l'Italie et la Belgique les 2 et 5 octobre. Le successeur de Didier Deschamps débute officiellement sa campagne de sélectionneur. De nouveaux noms sont potentiellement attendus dans cette liste qui pourrait marquer une vraie rupture avec son prédécesseur. La réponse ce soir, Zinedine Zidane dévoilera sa liste à 18h depuis le siège de la Fédération Française de Football. Le foot encore, Marseille s'effondre en Turquie. L'OM s'est incliné 4-1 chez le Beşiktaş hier soir pour son premier match de la Ligue Europa. Les Marseillais qui recevront le Paris Saint-Germain dimanche soir en championnat. Cette cinquième journée de Ligue 1 qui débute ce soir, Monaco, l'actuel deuxième du classement, reçoit Lens, le dixième avec son nouvel entraîneur, Yannick Cahuzac, sur le banc. C'est à 20h45, la suite ce week-end et notamment Lyon qui recevra Rennes demain. Dimanche, le leader, Lille, se déplacera à Nice et c'est donc OM-PSG qui refermera cette cinquième journée. En foot, toujours le coup d'envoi ce soir, également de la septième journée de Ligue 2. Les matchs se disputent à 20h. Parmi les affiches, un duel entre le deuxième du championnat, Reims, et le troisième, Montpellier. Le leader Saint-Etienne jouera demain à Metz. Le rugby, Brive prend les commandes de la Pro D2 après sa courte victoire 29-28 sur la pelouse d'Aurillac hier soir en ouverture de la quatrième journée. La suite ce soir avec notamment Oyonnax qui se déplace à Agen. Le Provence Rugby joue à Valence-Romand et Biarritz va défier Nevers. En tennis, l'équipe de France affronte le Canada aujourd'hui et demain. Il s'agit du deuxième tour des qualifications de la Coupe Davis 2026. Les deux premiers simples se jouent la nuit prochaine. Arthur Hinderknecht sera opposé à Liam Draxel et Quentin Alice affrontera Félix Auger-Aliassim. Le double aura lieu samedi soir et les autres simples, si nécessaire, dans la foulée. Bonne journée !

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1: Bonjour et bienvenue dans les infos Avaline de ce vendredi 18 septembre. Mais d'abord, voici les prévisions météo du jour et de ce week-end. Aujourd'hui, le temps sera variable. Après une entame de matinée ensoleillée, des nuages gagneront le ciel par le nord-ouest avec une perturbation très atténuée. L'ambiance restera lumineuse et le ciel se dégagera même à nouveau pour la fin de la journée. Côté température, il fera 6 degrés le matin et 13 degrés l'après-midi. L'isotherme 0 degré sera vers les 3500 mètres d'altitude avec un vent de nord-ouest à 3000 mètres et soufflant entre 20 à 30 km par heure. Pour demain, l'été indien sera au rendez-vous avec une belle journée ensoleillée, des températures en hausse avec 6 degrés le matin et jusqu'à 16 degrés dans l'après-midi. L'été indien se poursuivra dimanche avec une journée calme et ensoleillée. Côté Mercure, il est attendu 8 degrés le matin et 18 degrés l'après-midi. L'isotherme 0 degré sera à peu plus de 4000 mètres d'altitude. Pour les routes, rien à signaler. On vous en parlait en début de semaine, Michel Vérangue nous a quittés dans la nuit de samedi à dimanche dernier, à l'âge de 60 ans, d'un malaise cardiaque en rentrant chez lui à Ribeauvillé, en Alsace. Arrivé dans les années 85 à Val d'Isère, Michel Vérangue était connu de tous en tant que chef à la Taverne d'Alsace pendant plus d'une trentaine d'années. Michel Vérangue était un bon vivant, le cœur sur la main et aimé de tous. La cérémonie d'adieu aura lieu aujourd'hui à 15h au crématorium de Saint-Jean-Courtzerode en Moselle. À l'occasion des Journées européennes du patrimoine, c'est ouvre les portes de ces lieux emblématiques ce week-end avec une programmation mêlant visites, animations, spectacles et découvertes. Pendant 2 jours, le public pourra notamment découvrir l'espace Saint-Éloi, ses savoir-faire et ses animations, mais aussi le patrimoine religieux de C et l'hospice du Petit Saint-Bernard. D'autres communes proposeront des visites comme la maison de l'électricité Borène à Bourg-Saint-Maurice et le moulin de Saint-Germain. Une programmation pensée pour mettre en lumière l'histoire du territoire, les savoir-faire et les personnes qui contribuent à faire vivre ce patrimoine de montagne. Pour cette nouvelle édition, près de 200 visites et animations sont proposées partout en Savoie. Dans l'agenda du jour, Vivaldi est ouvert de 9h à midi, tout comme la mairie qui est ouverte de 9h à midi. La centrale de réservation est ouverte de 9h à 18h. L'office de tourisme est ouvert de 9h à midi et de 14h à 18h. Le centre aquasportif est ouvert de 14h à 20h. La pharmacie du Solèze est ouverte de 9h à midi 30 et de 16h à 19h. Et enfin, le cabinet médical Medieval est ouvert de 8h30 à midi et de 14h30 à 18h. C'est la fin des infos Avaline. Je vous souhaite un bon week-end et je vous dis à lundi.

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1: Bonjour à tous. La hausse des prix des carburants ne s'arrête pas. Le prix du gazole dépasse les 2,39 € ce matin. Une moyenne calculée par l'AFP à partir des prix affichés pour plus de 9000 stations-service. Dans ce contexte, l'aide aux gros rouleurs ne s'arrêtera pas le 30 septembre. Une annonce ce matin de Serge Papin, le ministre du Commerce. Une réunion aura lieu lundi autour du Premier ministre pour prolonger les aides et réfléchir aux modalités de ce dispositif. Emmanuel Macron, lui d'ailleurs, reçoit ce matin les représentants politiques à l'Élysée. Une réunion justifiée par la dégradation rapide de la situation internationale au Moyen-Orient et les conséquences en France sur la sécurité et l'énergie. De son côté, Sébastien Lecornu veut remettre la France à flot. Le Premier ministre a présenté les principaux arbitrages concernant le budget de l'État pour 2027. Il cherche à réaliser 54 milliards d'euros d'économies. Parmi les pistes envisagées, le gel du point d'indice de certains fonctionnaires ou des APL. 11 hôpitaux français sélectionnés pour mener une expérimentation nationale inédite qui se déroulera jusqu'au 1er septembre 2028. L'objectif est de tester le retraitement et la réutilisation de dispositifs médicaux à usage unique. Une mesure déjà appliquée en Allemagne qui permet de réaliser des économies considérables pour les hôpitaux. Le parquet fait appel de l'acquittement de Jean-Charles Prérat. Il était jugé la semaine dernière pour le meurtre d'un ressortissant ingouche âgé de 27 ans commis à Évreux dans le quartier de la Madeleine. Il avait donc été acquitté. Jean-Charles Prérat est mis en examen dans l'affaire de l'évasion meurtrière de Mohamed Amra en mai 2024. Ce sont les premières élections législatives en Russie depuis le début de la guerre en Ukraine. Les bureaux de vote ouvrent aujourd'hui. Seules des formations soutenant Vladimir Poutine et la guerre en Ukraine ont été autorisées à concourir. L'opposition ayant été écartée, le scrutin se tient jusqu'à dimanche. Et puis, c'est le jour J pour Zinedine Zidane. Le tout nouveau sélectionneur de l'équipe de France de football dévoile à 18h sa liste de joueurs retenus pour les prochains matchs en Ligue des Nations. Les Bleus joueront en Turquie le 25 septembre, puis en Belgique 3 jours plus tard. Excellente matinée à tous.

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1: Bonjour à tous. Olivier Faure appelle à ne pas être gouverné par la peur. Selon Jordan Bardella, la situation est grave. Les principaux représentants des partis politiques sont à l'Élysée aujourd'hui pour parler de la crise du carburant. Une réunion organisée par Emmanuel Macron. Il devrait ainsi évoquer la dégradation rapide de la situation internationale et ses conséquences en France sur la sécurité et l'énergie. Dans ce contexte, l'aide pour les grands rouleurs ne s'arrêtera pas le 30 septembre. C'est ce qu'assure ce matin sur TF1 le ministre du Commerce Serge Papin. Le dispositif de soutien face à la flambée des prix de l'essence pourra cependant évoluer. Pour le moment, 1,5 million de personnes sur 3 millions d'éligibles l'ont demandé. En parallèle, Sébastien Lecornu cherche à réaliser 54 milliards d'euros d'économies dans le budget de l'État pour 2027 et les retraités sont appelés à participer à l'effort collectif. Le Premier ministre envisage une désindexation des pensions par rapport à l'inflation, à la suppression d'un abattement. Il évoque aussi le gel du point d'indice des fonctionnaires qui devrait rapporter 2 milliards d'euros. Une mesure qui fait déjà réagir. La secrétaire de la CGT, Sophie Binet, dénonce un scandale. Elle estime que depuis 2017, les fonctionnaires ont déjà perdu plus de 16% de pouvoir d'achat et ce sera, selon elle, 3% de plus l'année prochaine avec l'inflation. Le syndicat appelle à nouveau à une journée noire de grève le 29 septembre prochain. Dans le reste de l'actualité, Cédric Jubilard entendu par la justice aujourd'hui. C'est ce que rapportent plusieurs médias. Le Tarné, condamné à 30 ans de réclusion pour le meurtre de sa femme Delphine en décembre 2020, doit être auditionné par une magistrate chargée de l'instruction. Il devra donner des détails sur la nuit du drame après ses aveux formulés cet été. Selon la Dépêche du Midi, Cédric Jubilard a été extrait ce matin de la prison de Toulouse-Seyss où il est actuellement incarcéré. Et puis on termine avec le football car c'est l'heure du choix pour Zinedine Zidane. Le tout nouveau sélectionneur de l'équipe de France de football dévoile à 18h ce soir sa toute première liste depuis sa nomination. Une liste de joueurs retenus pour les prochains matchs en Ligue des Nations. Excellente fin de matinée à tous.

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1: Bonjour à tous. Les chefs de parti reçus à l'Élysée. Au menu des discussions, la situation internationale et ses conséquences sur la France. En particulier, la hausse des prix des carburants liés au conflit au Moyen-Orient. Dans la cour de l'Élysée, le président du Rassemblement national, Jordan Bardella, indiquait qu'il allait demander au gouvernement une baisse des taxes sur le carburant. Le secrétaire national du Parti communiste français, Fabien Roussel, lui appelle à des mesures fortes et rapides face à la crise énergétique. Cédric Jubilard entendu par une juge aujourd'hui pour tenter d'obtenir de nouvelles informations. 2 mois après avoir avoué le meurtre de sa femme Delphine il y a près de 6 ans à Cagnac-les-Mines, après une dispute, des ossements de l'infirmière ont été retrouvés cet été par les enquêteurs. Une reconstitution des faits est prévue début octobre et le procès en appel de Cédric Jubilard est prévu à partir de fin avril 2027. En première instance, il avait été condamné à 30 ans de réclusion criminelle. Ce drame dans le Val-de-Marne, la nuit dernière, un enfant de 7 ans a poignardé sa tante pour défendre sa mère lors d'une dispute familiale. La victime a succombé à ses blessures. L'enfant a été conduit avec sa mère à l'hôpital. Les Russes appelés aux urnes à partir d'aujourd'hui pour les élections législatives, les premières depuis le début de la guerre en Ukraine. Ce vote pour renouveler les 450 sièges de la Douma, la chambre basse du Parlement russe, est prévu pour durer jusqu'à dimanche. Le parti de Vladimir Poutine devrait l'emporter. Le seul parti frontalement opposé à la guerre en Ukraine n'a pas été autorisé à participer au scrutin. Et puis, il va se prêter à l'exercice pour la première fois. Le nouveau sélectionneur des Bleus, Zinedine Zidane, dévoilera en fin d'après-midi sa première liste de joueurs, avec peut-être quelques surprises par rapport à son prédécesseur Didier Deschamps. L'équipe de France débutera la Ligue des Nations dans une semaine avec un déplacement en Turquie. Et quelques jours plus tard, les Bleus affronteront l'Italie ainsi que la Belgique à 2 reprises. Voilà pour l'essentiel de l'actualité. Excellent après-midi.

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1: Bonjour à tous. La réunion à l'Elysée se poursuit entre Emmanuel Macron et les chefs de parti. Réunion pour évoquer la situation internationale et ses conséquences sur la France, en particulier la hausse des prix des carburants liés au conflit au Moyen-Orient. Sorti plus tôt de cette rencontre, le candidat du PCF à la présidentielle, Fabien Roussel, a indiqué qu'Emmanuel Macron n'avait pas de solution à court terme pour faire baisser la facture des automobilistes. Dans ce contexte de hausse des prix à la pompe, le ministre du Commerce, Serge Papin, a annoncé que l'aide à destination des gros rouleurs ne s'arrêterait finalement pas le 30 septembre. Ce coup de pouce, sous condition de ressources, est de 100 euros. Une enveloppe réservée aux actifs qui effectuent plus de 15 km par trajet entre leur domicile et leur lieu de travail, ou plus de 8000 km par an dans le cadre de leur activité. Mais cette aide pourrait évoluer à partir du 1er octobre. La situation s'améliore dans les ports français. Tous les blocus pour protester contre les prix du carburant sont désormais levés après plusieurs jours de mobilisation. Les pêcheurs ont obtenu des garanties de la part de la ministre de la Mer, Catherine Chabot, notamment des prix à taux zéro facilités pour les professionnels avec des difficultés de trésorerie. Nous n'augmenterons pas les impôts. Les mots de Sébastien Lecornu sur X. Le Premier ministre revient sur son ambition de proposer un effort de 54 milliards d'euros pour le budget 2027. Il indique que les niches fiscales les plus importantes seront sanctuarisées, notamment pour les services à la personne. Sébastien Lecornu refuse le terme d'austérité, mais concède des choix difficiles. Des économies, il faudra en faire aussi à France Télévisions. 90 millions d'euros de moins en 2027, selon la présidente du groupe public Delphine Ernotte. La faute notamment à la baisse des dotations de l'État. Conséquence, certaines compétitions sportives pourraient ne plus être diffusées. C'est le cas de la Coupe de France de football. Et puis le foot avec le début de la 5e journée de Ligue 1. Ce soir, en ouverture, Monaco reçoit Lens. Premier match pour le nouvel entraîneur lensois Yannick Cahuzac. Coup d'envoi 20h45. Voilà pour l'info, excellent après-midi.

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1: Bonjour à tous. Les conséquences énergétiques risquent d'être durables. Les mots de Bruno Retailleau à la sortie de la réunion avec Emmanuel Macron à l'Élysée. Rencontre entre le chef de l'État et l'ensemble des chefs de parti pour évoquer les conséquences de la situation internationale en France et en particulier la crise des carburants. Selon le président du RN, Jordan Bardella, Emmanuel Macron n'a apporté aucune réponse sur le pouvoir d'achat. Cédric Jubilard, entendu par une juge aujourd'hui pour tenter d'obtenir de nouvelles informations. 2 mois après avoir avoué le meurtre de sa femme Delphine, il y a près de 6 ans à Cagnac-les-Mines, après une dispute, des ossements dans l'infirmière ont été retrouvés cet été par les enquêteurs. Une reconstitution des faits est prévue début octobre. Le procès en appel de Cédric Jubilard est prévu à partir de fin avril 2027. En première instance, il avait été condamné à 30 ans de réclusion criminelle. Un homme condamné à 12 ans de prison pour avoir allumé 32 incendies en Charente. Les faits se sont produits entre juillet 2022 et octobre 2023 dans le sud du département. Le condamné âgé de 32 ans ne compte pas faire appel. Durant les débats, il a expliqué ses passages à l'acte par un mal-être ainsi que des problèmes d'alcool. Les Russes appelés aux urnes à partir d'aujourd'hui pour les élections législatives, les premières depuis le début de la guerre en Ukraine. Ce vote pour renouveler les 450 sièges de la Douma, la chambre basse du Parlement russe, est prévu pour durer jusqu'à dimanche. Le parti de Vladimir Poutine devrait l'emporter. Le seul parti frontalement opposé à la guerre en Ukraine n'a pas été autorisé à participer au scrutin. Et puis, il va se prêter à l'exercice pour la toute première fois. Le nouveau sélectionneur des Bleus, Zinedine Zidane, dévoilera en fin d'après-midi sa première liste de joueurs, avec peut-être quelques surprises par rapport à son prédécesseur Didier Deschamps. L'équipe de France débutera la Ligue des Nations dans une semaine avec un déplacement en Turquie. Quelques jours plus tard, les Bleus affronteront l'Italie ainsi que la Belgique à 2 reprises. Voilà pour l'info, passez une excellente journée.

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1: Bonjour à tous, Emmanuel Macron ne compte pas baisser les taxes sur les carburants. À l'issue d'une réunion avec les chefs de parti, le chef de l'État assure que les suggestions des oppositions politiques méritent d'être analysées, mais il rappelle avoir une responsabilité de finances publiques. Emmanuel Macron reconnaît que la situation est très dure, angoissante pour beaucoup de familles. Il souhaite sécuriser à court terme les approvisionnements énergétiques. Pendant ce temps, la situation s'améliore dans les ports français. Tous les blocus pour protester contre les prix du carburant sont désormais levés. Après plusieurs jours de mobilisation, les pêcheurs ont obtenu des garanties de la part de la ministre de la Mer, Catherine Chabot, notamment des prêts à taux zéro facilités pour les professionnels avec des difficultés de trésorerie. Nous n'augmenterons pas les impôts, les mots de Sébastien Lecornu sur X. Le Premier ministre revient sur son ambition de proposer un effort de 54 milliards d'euros pour le budget 2027. Il indique que les niches fiscales les plus importantes seront sanctuarisées, notamment pour les services à la personne. Sébastien Lecornu refuse le terme d'austérité, mais concède des choix difficiles. Des économies, il faudra en faire aussi à France Télévisions. 90 millions d'euros de moins en 2027, selon la présidente du groupe public, Delphine Arnaud. La faute notamment à la baisse des dotations de l'État. Conséquence, certaines compétitions sportives pourraient ne plus être diffusées. C'est le cas de la Coupe de France de football. Une peine alourdie pour Stéphane Plaza dans son procès en appel pour violence contre deux anciennes compagnes. L'animateur est condamné à 18 mois de prison avec sursis. En première instance, il avait été relaxé dans l'un des deux dossiers, écopant d'un an avec sursis. La Cour d'appel de Paris estimait que les déclarations des plaignantes étaient concordantes et corroborées par les investigations. Et puis du tennis à suivre ce soir, le deuxième tour des qualifications de la Coupe Davis. Les Bleus affrontent le Canada avec pour commencer les deux premiers simples la nuit prochaine. Liam Draxel face à Arthur Hiddenknecht et Quentin Alice opposé à Félix Auger-Aliassime. Voilà pour l'essentiel de l'info. Excellent après-midi.

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1: Bonjour à tous. Alors que les prix à la pompe atteignent des records, les taxes ne baisseront pas. Emmanuel Macron s'y oppose, évoquant le coût pour les finances publiques. Le chef de l'État souhaite tout de même consolider les mesures de soutien et chercher des solutions pour parvenir au déblocage du détroit d'Ormuz. Dans ce contexte de hausse des prix des carburants, le ministre du Commerce, Serge Papin, a annoncé que l'aide à destination des gros rouleurs ne s'arrêterait finalement pas le 30 septembre. Ce coup de pouce, sous condition de ressources, est de 100 euros. Une enveloppe réservée aux actifs qui effectuent plus de 15 km par trajet entre leur domicile et leur lieu de travail, ou plus de 8000 km par an dans le cadre de leur activité. Mais cette aide pourrait évoluer à partir du 1er octobre. Un hommage national organisé cet après-midi à Bordeaux, 2 mois après la mort de 2 pompiers à Mérignac alors qu'ils luttaient contre un incendie. Leur camion-citerne s'était retrouvé piégé. Les 2 soldats du feu sont décorés à titre posthume de la Légion d'honneur et de la médaille de la sécurité intérieure. Une cérémonie présidée par le ministre de l'Intérieur, Laurent Nunez. Un homme condamné à 12 ans de prison pour avoir allumé 32 incendies en Charente. Les faits se sont produits entre juillet 2022 et octobre 2023 dans le sud du département. Le condamné, âgé de 32 ans, ne compte pas faire appel. Durant les débats, il a expliqué ses passages à l'acte par un mal-être ainsi que des problèmes d'alcool. Les Russes appelaient aux urnes à partir d'aujourd'hui pour les élections législatives, les premières depuis le début de la guerre en Ukraine. Ce vote pour renouveler les 450 sièges de la Douma, la chambre basse du Parlement russe, est prévu pour durer jusqu'à dimanche. Le parti de Vladimir Poutine devrait l'emporter. Le seul parti frontalement opposé à la guerre en Ukraine n'a pas été autorisé à participer au scrutin. Et puis le foot avec le début ce soir de la 5e journée de Ligue 1. En ouverture, Monaco reçoit Lens. Premier match pour le nouvel entraîneur lensois, Yannick Cahuzac. Coup d'envoi de la rencontre 20h45. À noter le classique dimanche entre Marseille et le PSG. Voilà pour l'info, excellent après-midi. 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
1: Bonsoir à tous. Baisser les taxes sur le carburant est la seule possibilité. Les mots de Marine Le Pen en déplacement dans l'Aude. La candidate à la présidentielle réagit au refus d'Emmanuel Macron de baisser les taxes sur le carburant alors que les prix du litre battent des records. Le chef de l'État reconnaît que la situation est très dure, angoissante pour beaucoup de familles, mais il met en avant l'impact d'une telle mesure sur les finances publiques. Nous n'augmenterons pas les impôts, les mots de Sébastien Lecornu sur X. Le Premier ministre revient sur son ambition de proposer un effort de 54 milliards d'euros pour le budget 2027. Il indique que les niches fiscales les plus importantes seront sanctuarisées, notamment pour les services à la personne. Sébastien Lecornu refuse le terme d'austérité, mais concède des choix difficiles. Rima Hassan porte plainte contre Laurent Nunez pour violation du secret de l'enquête. Selon l'eurodéputée insoumise, le ministre de l'Intérieur a contribué à la diffusion de l'information selon laquelle de la drogue de synthèse avait été retrouvée dans ses effets personnels. Il y a quelques mois, une fausse information. Laurent Nunez assure n'avoir organisé aucune fuite. Laurent Nunez, qui a présidé tout à l'heure à Bordeaux un hommage national, 2 mois après la mort de 2 pompiers à Mérignac alors qu'ils luttaient contre un incendie. Les 2 soldats du feu sont décorés à titre posthume de la Légion d'honneur et de la médaille de la sécurité intérieure. Une peine alourdie pour Stéphane Plaza dans son procès en appel pour violence contre 2 anciennes compagnes. L'animateur est condamné à 18 mois de prison avec sursis. La cour d'appel de Paris a estimé que les déclarations des plaignantes étaient concordantes et corroborées par les investigations. Stéphane Plaza va se pourvoir en cassation. Et puis il va se prêter à l'exercice pour la toute première fois. Le nouveau sélectionneur de l'équipe de France, Zinedine Zidane, dévoilera en fin d'après-midi sa première liste de joueurs avec peut-être quelques surprises dans le groupe. L'équipe de France débutera la Ligue des Nations dans 1 semaine avec un déplacement en Turquie. Voilà pour l'essentiel de l'info. Excellente fin d'après-midi.

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1: Bonsoir à tous, des prix qui augmentent et des automobilistes français de plus en plus inquiets. Alors que les tarifs des carburants atteignent des records à cause du blocage du détroit d'Ormuz, Emmanuel Macron réunissait aujourd'hui à l'Elysée les chefs de parti pour évoquer cette question et plus globalement les conflits internationaux. À la sortie, le chef de l'État a été clair, il ne baissera pas les taxes sur le litre de carburant.
2: La situation est très dure, elle est angoissante pour beaucoup de familles. Elle impose que nous soyons pleinement mobilisés. J'entends beaucoup de gens qui nous disent « faites ceci, faites cela, bloquez les prix, dépensez plus ». Ce sont les mêmes qui, il y a 15 jours, nous disaient « vous avez beaucoup trop fait de manière irresponsable ces dernières années, entre 2022 et 2024, ou pendant le Covid, pour nous mettre dans ces situations de finances publiques ». Nous avons énormément protégé les Français, beaucoup plus qu'ailleurs en Europe. Aujourd'hui, on a une responsabilité aussi de finances publiques, que vous avez, à juste titre, largement relayée. Et donc, il ne faut pas que les mêmes qui ont déploré les conséquences de mesures naguère viennent nous redemander de faire la même chose.
1: Pour répondre à la fermeture du détroit d'Ormuz, Emmanuel Macron assure que des efforts diplomatiques sont faits pour trouver des routes alternatives. Un hommage national organisé cet après-midi à Bordeaux, 2 mois après la mort de 2 pompiers à Mérignac alors qu'ils luttaient contre un incendie. Leur camion-citerne s'était retrouvé piégé. Les 2 soldats du feu sont décorés à titre posthume de la Légion d'honneur et de la médaille de la sécurité intérieure. Une cérémonie présidée par le ministre de l'Intérieur, Laurent Nunez. Cédric Jubilard entendu par une juge aujourd'hui pour tenter d'obtenir de nouvelles informations. 2 mois après avoir avoué le meurtre de sa femme Delphine il y a près de 6 ans à Cagnac-les-Mines, des ossements de l'infirmière ont été retrouvés cet été par des enquêteurs. Une reconstitution des faits est prévue début octobre. Et puis c'est le grand jour pour Zinedine Zidane, le nouveau sélectionneur de l'équipe de France de football, dévoile sa première liste en ce moment. Les Bleus ont 4 matchs de Ligue des Nations à disputer contre la Turquie, l'Italie et 2 fois contre la Belgique. Les joueurs se réuniront lundi à Clairefontaine. Voilà pour l'essentiel de l'actualité. Passez une excellente soirée.

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2: Bonsoir, bonsoir à tous. C'est dans l'actu sport la grande première de Zinedine Zidane chez les Bleus. Un choc ce soir en Ligue 1 et puis gros défi pour les Bleus du tennis. Et d'abord, ça y est, c'est donc le grand moment.

0: points et d'affiner leurs réflexions. Une organisation précise pour essayer d'exploiter tout le potentiel des joueurs français. Talent, rigueur, travail doivent guider ce nouveau groupe, des caractéristiques qui ne sont pas sans rappeler le joueur qui était Zinedine Zidane.
1: Et Zinedine Zidane qui vivra sa première sur le banc des Bleus dans une semaine en Turquie. Pendant ce temps, le coup d'envoi de la 5e journée de Ligue 1, belle affiche à 20h45 entre Monaco 2e et Lens 10e, les Sangliers avec leur nouvel entraîneur Yannick Cahuzac. Et puis on joue aussi en Ligue 2 ce soir, 6 matchs de la 7e journée à 20h, dont Annecy-Dijon et Reims-Montpellier. Du tennis ce soir, le deuxième tour des qualifications de la Coupe Davis, les Bleus affrontent le Canada avec pour démarrer les deux premiers simples, Liam Droxel face à Arthur Hinderknecht et puis Quentin Lys opposé à Félix Auger-Aliassime. Enfin, le basket, le champion de France se rapproche de la disparition. Le CNOSF a rejeté cet après-midi les derniers espoirs de repêchage en National 1 de l'AS Monaco. Le club pourrait donc déposer un ultime recours devant le tribunal administratif, mais la liquidation judiciaire n'a jamais été aussi proche. Voilà pour l'actu sport. Excellente soirée à vous.

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1: Bonsoir à tous. Les taxes sur les carburants ne baisseront pas, annonce d'Emmanuel Macron cet après-midi à l'issue d'une réunion avec les chefs de parti. Le chef de l'État assure que les suggestions des oppositions politiques méritent d'être analysées, mais il rappelle avoir une responsabilité de finances publiques. Emmanuel Macron reconnaît que la situation est très dure, angoissante pour beaucoup de familles. Il souhaite sécuriser à court terme les approvisionnements énergétiques. De son côté, Sébastien Lecornu n'augmentera pas les impôts. Le chef du gouvernement s'est exprimé sur son ambition d'économiser 54 milliards d'euros pour le budget 2027. Il indique que les niches fiscales les plus importantes seront sanctuarisées, notamment pour les services à la personne. Une plainte déposée par Rima Hassan devant la Cour de justice de la République. L'eurodéputé vise Laurent Nunez pour violation du secret de l'enquête. Le ministre de l'Intérieur aurait contribué à la diffusion de l'information selon laquelle de la drogue de synthèse avait été retrouvée dans ses effets personnels il y a quelques mois. Également dans l'actualité, c'est un gros coup dur pour Trenitalia. L'opérateur italien en concurrence avec la SNCF fera circuler 20% de trains en moins pendant les premiers mois de l'année prochaine. Une décision actée face au manque de trains disponibles. D'après BFM TV, la compagnie passera de 180 à 144 trains par semaine sur les lignes Paris-Lyon-Milan et Paris-Marseille. Quentin Le Gaillard face à la justice. Le maire de Concarneau a été mis en examen aujourd'hui pour viol et agression sexuelle d'après le parquet de Brest. Des faits qui se seraient déroulé lors de sa candidature aux dernières élections municipales. Il a été placé sous contrôle judiciaire strict à l'issue de sa garde à vue. Et puis, elle était très attendue. Zinedine Zidane vient de dévoiler sa première liste en tant que sélectionneur de l'équipe de France pour les matchs de Ligue des Nations. Une liste de 23 joueurs avec 5 nouveaux noms surprises, dont le milieu de terrain de l'Inter Milan, Andy Diouf. La France qui jouera face à la Turquie vendredi prochain pour débuter la Ligue des Nations. Voilà pour l'essentiel de l'actualité. C'est la fin de cette édition. Très bonne fin de journée à tous.

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1: Bonsoir à tous, une nouvelle page de l'histoire de l'équipe de France s'est ouverte ce soir. Zinedine Zidane a dévoilé sa toute première liste en tant que sélectionneur des Bleus avant les matchs de Ligue des Nations. Une liste de 23 joueurs avec 5 nouveaux noms, dont le milieu de terrain de l'Inter Milan Andy Diouf ou encore l'attaquant du Stade Rennais Esteban Le Poll. Il s'est exprimé sur son choix des joueurs appelés, écoutez-le.
2: Sincèrement, c'est une première sélection, c'est un premier rassemblement. Et les idées pour moi étaient assez claires. Après voilà, vous avez peut-être un ou deux joueurs qui ne sont pas là volontairement, on pourra en parler, mais parce que justement par temps de jeu, enfin manque de temps de jeu ou une petite blessure ou voilà quelque chose comme ça, mais c'est une réflexion et beaucoup de travail depuis ma nomination le 28 juillet.
1: La France débutera la Ligue des Nations face à la Turquie vendredi prochain avant d'affronter la Belgique 3 jours plus tard. Gérard Depardieu devra encore patienter quelques semaines. La cour d'appel a mis en délibéré sa décision sur le recours déposé par l'acteur qui conteste toujours son renvoi devant la cour criminelle pour des viols présumés sur la comédienne Charlotte Arnoux en août 2018. La décision sera rendue le 26 novembre. Également dans l'actualité, c'est une alerte importante lancée par l'Agence internationale de l'énergie atomique. La tour de refroidissement d'un réacteur de la centrale nucléaire de Koursk en Russie, frappé par un drone hier. D'après l'agence, le réacteur était en marche lors de la frappe, mais son mode d'exploitation n'a pas été modifié et aucun incendie ne s'est déclaré. Et puis, un passe patrimoine pour accéder à plus de 500 sites culturels, dispositif lancé par la Fondation du patrimoine. Pour en bénéficier, il faut acheter un passe valable un an. Les adhérents pourront accéder à des sites renommés et être invités à des visites éphémères, des conférences ou bien des concerts dans des monuments sauvés par la Fondation. Voilà pour l'essentiel de l'actualité, c'est la fin de cette édition. Très bon début de soirée à tous. 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
1: Bonsoir à tous. Baisser les taxes sur le carburant est la seule possibilité. Les mots de Marine Le Pen en déplacement dans l'Aude. La candidate à la présidentielle réagit au refus d'Emmanuel Macron de baisser les taxes sur le carburant alors que les prix du litre battent des records. Le chef de l'État reconnaît que la situation est très dure, angoissante pour beaucoup de familles. Mais il met en avant l'impact d'une telle mesure sur les finances publiques. Dans ce contexte de hausse des prix à la pompe, le ministre du Commerce Serge Papin a annoncé que l'aide à destination des gros rouleurs ne s'arrêterait finalement pas le 30 septembre. Ce coup de pouce sous condition de ressources est de 100 euros. Une enveloppe réservée aux actifs et qui effectue plus de 15 km par trajet entre leur domicile et leur lieu de travail, ou plus de 8000 km par an dans le cadre de leur activité professionnelle. Mais cette aide pourrait évoluer à partir du 1er octobre. Cédric Jubilard, entendu par une juge aujourd'hui pour tenter d'obtenir de nouvelles informations, 2 mois après avoir avoué le meurtre de sa femme Delphine il y a près de 6 ans à Cagnac-les-Mines. Des ossements de l'infirmière ont été retrouvés cet été par les enquêteurs. Une reconstitution des faits est prévue début octobre. Également dans l'actualité, une procédure disciplinaire engagée par le ministère des Armées après des propos inappropriés lors d'une messe à Carcassonne l'an dernier. Un aumônier militaire aurait appelé les gauchistes à se calmer dans une vidéo révélée par le Canard Enchaîné. Le porte-parole de l'état-major des armées évoque un rappel à l'ordre formel. Une enquête ouverte à Auxerre après le décès d'un patient à l'hôpital. L'homme de 77 ans serait décédé après une erreur d'administration médicamenteuse pendant sa prise en charge. L'agence régionale de santé précise qu'une analyse est en cours pour déterminer les causes de sa mort. Et puis l'arrivée du pape Léon XIV suscite un réel engouement. La préfète des Hautes-Pyrénées annonçait cet après-midi que 200 000 personnes sont attendues à Lourdes pour assister à l'une des messes dirigées par le souverain pontife. L'église catholique annonce que les cloches des églises sonneront pendant 7 minutes vendredi prochain à 10h. Voilà pour l'essentiel de l'actualité. C'est la fin de cette édition. Très bonne soirée à tous.

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1: Bonsoir à tous. Les taxes sur les carburants ne baisseront pas, d'après Emmanuel Macron. Le chef de l'État s'y oppose formellement, évoquant le coût pour les finances publiques, alors que les prix à la pompe ne cessent de s'envoler. Le chef de l'État souhaite tout de même consolider les mesures de soutien et chercher des solutions pour parvenir au déblocage du détroit d'Ormuz. De son côté, Sébastien Lecornu annonçait cet après-midi que les impôts n'allaient pas augmenter. Le chef du gouvernement précise que les niches fiscales les plus importantes seront sanctuarisées, notamment pour les services à la personne, avec pour ambition de proposer un effort budgétaire de 54 milliards d'euros pour le budget 2027. Un mineur de 15 ans mis en examen par un juge d'instruction antiterroriste à Lyon aujourd'hui. L'adolescent d'ultra-droite est soupçonné d'avoir préparé une attaque contre les élèves de son ancien établissement. Il a été mis en examen pour le délit de participation à une entreprise individuelle terroriste et a été placé sous contrôle judiciaire. Un homme condamné à 12 ans de prison pour avoir allumé 32 incendies en Charente. Les faits se sont produits entre juillet 2022 et octobre 2023 dans le sud du département. Le condamné, âgé de 32 ans, ne compte pas faire appel. Durant les débats, il a expliqué ses passages à l'acte par un mal-être ainsi que des problèmes d'alcool. Dans l'actualité également, une peine alourdie pour Stéphane Plaza dans son procès en appel pour violence contre deux anciennes compagnes. L'animateur est condamné à 18 mois de prison avec sursis. En première instance, il avait été relaxé dans l'un des deux dossiers, écopant d'un an de prison avec sursis. La cour d'appel de Paris a estimé que les déclarations des plaignantes étaient concordantes et corroborées par les investigations. Et puis un mot de foot pour terminer, l'aventure Zidane débute en équipe de France. Le sélectionneur des Bleus a annoncé sa toute première liste avant le premier match de Ligue des Nations vendredi prochain face à la Turquie. Une liste de 23 joueurs dans laquelle ne figurent pas Aurélien Tchouaméni et Brice Samba. Parmi les surprises, le milieu de terrain Andy Diouf et l'attaquant du Stade Rennais Esteban Le Poll sont sélectionnés pour la toute première fois. Voilà pour l'actu, très bonne soirée.